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Mais la déception, problème, mais pas courage.

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de génération en génération, avant même que les montagnes fussent nées, que tu eusses créé la terre et le monde. L'éternité en éternité, tu es Dieu, tu es le seul vrai Dieu. Toi qui fais rentrer les hommes dans la poussière, et tu dis, fils de l'homme, retourné. Car il lance dans tes yeux comme le jour d'hier quand il n'est plus. Nous sommes en train de vivre des jours sombres, Seigneur. Des années de misère, de cauchemars, de tourments. Mais par ta grâce encore, comme dit Cantique, j'espère, nous espérons en toi. Ce que tu as dit, la victoire est à nous. Nous prosternons, on se prosterne, on se couvre. Ta présence à la manière de Marie. On a imploré secours, on a imploré pardon, Seigneur. Même chant, Seigneur Dieu public, à ta prière, des doux Seigneur, sois apaisé envers moi. Moi, son pécheur. Jean David te dit, j'ai péché contre toi seul. J'ai fait ce qui est mal à tes yeux. En sorte que tu seras juste dans ta sentence, sans reproche dans ton jugement. Voici, je suis honnête, nous sommes nés dans le péché. Mais tu veux que la vérité soit au fond de nos cœurs, Seigneur. Fais donc pénétrer la sagesse au bien de nous. Purifie-nous avec le sang de Jésus et nous serons purs. 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
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Avocat noir. D'ici 100 taureaux, 100 vaches répandues sous sac souillé et qu'on procurait la pureté de la chair. À combien plus forte raison le sang de Christ qui par un esprit éternel nous purifie de toute œuvre morte de la chair afin que nous servions le Seigneur puissant. 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

0: Toutes ces grâces à vous, Seigneur.
1: 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La foi, messieurs, merci ça.
0: C'est grâce à vous,
1: Seigneur.

0: Fils avec cœur.
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0: 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Iba, attends, suivons.
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0: l'éternel sera ce sera. Soya, c'est ça. Soya, c'est ça. C'est ça, ça y est. Ça y est, pas de plé. C'est ça. Ça, Jésus fait. C'est ça.
1: Dis la avec vous-même. Ouachio, oulé. C'est ça. Jésus, oulé.

Amen. Levez mes mains. Dis au nom de Jésus, me débloquer. Oh, je voulais. C'est ça. Hey, hey. Oh, je voulais. C'est ça. Jésus séché de l'homme, c'est ça. En vérité, Jésus séché.

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Amen.

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0: Fais quelques minutes de réflexion. Pensez à tout ce que fait le Seigneur. Pensez à tout ce que fait. Malgré ça, il t'aime encore. Il t'aime encore.
1: Vous dites, loué Jésus sous la terre.

qui a cru à ce qui nous était annoncé, qui a reconnu le bras de l'Éternel. Il s'est élevé devant lui comme une faible plante, comme un rejeton qui sort d'une terre desséchée. Il n'avait ni beauté, ni éclat pour attirer nos regards. Son aspect n'avait rien pour nous plaire. Méprisé et abandonné des hommes, homme de douleur et habitué à la souffrance, semblable à celui dont on détourne le visage. Nous l'avons dédaigné, nous n'avons fait lui aucun cas. Cependant, ce sont nos souffrances qu'il a portées, c'est de nos douleurs qu'il s'est chargé, et nous l'avons considéré comme puni, frappé de Dieu et humilié. Mais il était blessé pour nos péchés, brisé pour nos iniquités. Le châtiment qui nous donne la paix est tombé sur lui. Et c'est par ses meurtrissures que nous sommes guéris. Nous étions tous errants comme des brebis. Chacun suivait sa propre voie. Et l'Éternel a fait retomber sur lui l'iniquité de nous tous. Il a été maltraité et opprimé. Il n'a point ouvert la bouche, semblable à un agneau qu'on mène à la boucherie. À une brebis muette devant ceux qui l'attendent, il n'a pas ouvert la bouche. Il a été enlevé par l'angoisse et le châtiment. Et parmi ceux de sa génération, qui a cru qu'il était retranché de la terre des vivants et frappé pour les péchés de mon peuple? On a mis son sépulcre parmi les méchants, son tombeau avec le riche, quoiqu'il n'eût point commis de violence et qu'il n'y eût point de fraude dans sa bouche. Il a plu à l'Éternel de le briser par la souffrance, après avoir livré sa vie en sacrifice pour le péché. Il verra une postérité et prolongera ses jours, et l'œuvre de l'Éternel prospérera entre ses mains à cause du travail de son âme. Il rassasira ses regards. Par sa connaissance, mon serviteur juste justifiera beaucoup d'hommes. Il se chargera de leurs iniquités. C'est pourquoi je donnerai sa part avec les grands. Il partagera le butin avec les puissants, parce qu'il s'est livré lui-même à la mort et qu'il a été mis au nombre des malfaiteurs, parce qu'il a porté les péchés de beaucoup d'hommes et qu'il a intercédé pour les coupables. Amen. Dieu de puissant, Dieu de miséricorde, Dieu de grâce. Moi t'a remercié. Amen. Levez-moi à demi. Amen. Moi t'a remercié. Dis ça, cœur.

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0: les mains, on dit Jésus, merci de ce qu'on a l'évangile.
1: Merci Seigneur. Merci Seigneur. Merci Seigneur.
0: Dis-moi Dieu, merci.

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Non, pas dit moyen, pour moi, c'est un changement de vie. 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

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Faut-il le remettre en relais Jérusalem, en salut. La nouvelle Jérusalem, la cité de Dieu, construite par la main de Dieu. Jérusalem.

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Mais pas de monde m'a dit. 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Mais celui-là m'a dit. Baptisé dans son nom.

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Après, bon, Dieu, à faire.

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Là, il n'y aura plus de pleurs, ni de deuil, ni de larmes.

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Garde bien son nom à soi. Merci.

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Wilner, maintenant, écoutons ensemble.

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Un applaudissement. Un applaudissement. C'est ça. C'est ça. Ok. Merci. Première. Je vous attendez. Notre keyboardiste. Notre maestro. Wilner. Maintenant.

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Prends-en la guitare, ça. 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

l'éther, de percussionniste. Il s'appelle Serge Aristide. Écoute-toi, écoute-toi.

Merci beaucoup. Merci beaucoup. Merci beaucoup. Merci. Merci. Un peu de silence, s'il vous plaît. Je vous remercie infiniment pour votre présence ce soir. Elle m'encourage à chanter pour la gloire de Dieu. Je crois devoir vous laisser avec la toute dernière qui a pour titre Grandeur au Dieu. Au tout commencement, il y a une fin. Je vous demande de vous mettre debout pour chanter avec moi. Grandeur au Dieu. Il mérite nos applaudissements. Il est grand. Il est grand. Chantons ensemble. Grandeur au Dieu. À vous, musiciens.

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Bon Dieu, fais grâce.

Merci. Je suis très fier d'être en votre compagnie ce soir. Et la nouvelle chanson que vous allez écouter a pour titre M'assurer la crise. Chantez avec moi, s'il vous plaît. Merci.

Merci. Je suis très fier d'être en votre compagnie ce soir. Et la nouvelle chanson que vous allez écouter a pour titre M'assurer dans Christ. Chantez avec moi, s'il vous plaît. Merci.

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toucher Jésus, toucher Jésus. Non, soyez en fait toucher, contrôlez en fait toucher. 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

Est-ce que l'église a chanté ça ensemble avec nous? Relâchez, sinon. Oh, priez Yahweh. Levez mes mains en l'air. Relâchez Yahweh. Oh, relâchez. Non, mais l'église a campé pour dire ça ensemble avec nous.

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merci, merci, merci, merci, merci. Vos applaudissements me disent beaucoup de choses. Je suis sûr que vous l'aviez aimé. J'ai une nouvelle chanson à chanter pour vous ce soir. Elle a pour titre Haïti 2004. Est-ce que vous voulez chanter avec moi? Chantons ensemble. Chantons ensemble. Haïti 2004.

Merci. Je suis très fier d'être en votre compagnie ce soir. Et la nouvelle chanson que vous allez écouter a pour titre M'assurer dans Christ. Chantez avec moi, s'il vous plaît. Merci.

Je vous remercie infiniment pour votre présence ce soir. Elle m'encourage à chanter pour la gloire de Dieu. Je crois devoir vous laisser avec la toute dernière qui a pour titre Grandeur au Dieu. En tout commencement, il y a une fin. Je vous demande de vous mettre debout pour chanter avec moi. Grandeur au Dieu, il mérite nos applaudissements. Il est grand, il est grand. Chantons ensemble, grandeur au Dieu, à vous.

0: Merci Seigneur.
1: Merci Seigneur. Merci Seigneur.
0: Nous faut-il descendre. Nous faut-il descendre. Nous ça le fait pour.

son pour nous. On applaudit maintenant nos hommes. Alléluia, alléluia, alléluia, alléluia, alléluia. Hey!

merci, merci, merci, merci. Vos applaudissements me disent beaucoup de choses. Je suis sûr que vous l'aviez aimé. J'ai une nouvelle chanson à chanter pour vous ce soir. Elle a pour titre Haïti 2004. Est-ce qu'on voulait chanter avec moi? Chantons ensemble. Chantons ensemble. Haïti 2004.

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Merci beaucoup. Je vous remercie infiniment pour votre présence ce soir. Elle m'encourage à chanter pour la gloire de Dieu. Je crois devoir vous laisser avec la toute dernière qui a pour titre Grandeur au Dieu. Au tout commencement, il y a une fin. Je vous demande de vous mettre debout pour chanter avec moi. Grandeur au Dieu, il mérite nos applaudissements. Il est grand, il est grand. Chantons ensemble, grandeur au Dieu, à vous, musiciens.

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Merci beaucoup. Je vous remercie infiniment pour votre présence ce soir. Elle m'encourage à chanter pour la gloire de Dieu. Je crois devoir vous laisser avec la toute dernière qui a pour titre Grandeur au Dieu. Au tout commencement, il y a une fin. Je vous demande de vous mettre debout pour chanter avec moi. Grandeur au Dieu, il mérite nos applaudissements. Il est grand. Chantons ensemble. Grandeur au Dieu, à vous, musiciens.

0: 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Merci Seigneur.
1: Merci Seigneur. Merci Seigneur.
0: 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Nous faut qu'il descende. 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
1: Ce soir, elle m'encourage à chanter pour la gloire de Dieu. Je crois devoir vous laisser avec la toute dernière qui a pour titre Grandeur au Dieu. 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

Chaque fois, ou dans une situation qui dépasse, ou qui te chante ça, ou le côté où il y a, chante avec. Bon Dieu, fais grâce.

Merci, merci, merci, merci. Merci. Vos applaudissements me disent beaucoup de choses. Je suis sûr que vous l'aviez aimé. J'ai une nouvelle chanson à chanter pour vous ce soir. Elle a pour titre Haïti 2004. Est-ce que vous le chantez avec moi? Chantons ensemble. Chantons ensemble. Haïti 2004.

0: Que la paix et la grâce de Dieu soient avec vous tous. Amen. Que le Seigneur merci de ce que nous trouvons là encore pour nous et pour nous parler de Dieu, pour nous laisser la Bible ouverte devant nous, pour nous dire un peu de Dieu. Parlons un peu de Dieu. Je vous invite à ouvrir la Bible avec nous dans 2 Chroniques, chapitre 29. 2 Chroniques, chapitre 29. Dans 2 Chroniques, chapitre 29, mais ça nous dit. Ézéchias devint roi à l'âge de 25 ans. Il régna 29 ans à Jérusalem. Sa mère s'appelait Abija, fille de Zacharie. Il fit ce qui est droit aux yeux de l'Éternel entièrement comme avait fait David de son père. La première année de son règne, au premier mois, il ouvrit les portes de la maison de l'Éternel. Il les répara. Il fit venir les sacrificateurs, les lévites, qui assemblaient dans la place orientale. Il leur dit, écoutez-moi, lévites. Maintenant, sanctifiez-vous. Sanctifiez la maison de l'Éternel, le Dieu de vos pères. Et mettez ce qui est impur hors du sanctuaire. Car nos pères ont péché, ils ont fait ce qui est mal aux yeux de l'Éternel notre Dieu, ils l'ont abandonné, ils ont détourné le regard du tabernacle de l'Éternel, ils ont tourné le dos. Ils ont même fermé les portes du portique et éteint les lampes. Ils n'ont offert au Dieu d'Israël ni parfum, ni holocauste dans le sanctuaire. Aussi, la colère de l'Éternel a-t-elle été sur Juda et sur Jérusalem? Il les a livrés au trouble, à la désolation, à la moquerie comme vous le voyez de vos yeux. Et voici à cause de cela, nos pères ont tombé par épée. Et nos filles, nos femmes, nos filles sont en captivité. J'ai donc l'intention de faire alliance avec l'Éternel, le Dieu d'Israël, pour que son ardente colère se détourne de lui. Maintenant, mes fils, cessez d'être négligents, car vous avez été choisis par l'Éternel et pour vous tenir et servir devant lui, pour être ses serviteurs et pour lui offrir des parfums. Seigneur Dieu, que puissions nous prier déjà, non seulement qu'à ouvrir la bouche et pour nous servir comme instrument dans le nom de Jésus. La paix, bon Dieu, envers. L'évangile, d'après ça, nous connaissons de l'évangile, d'après les remarques que bon Dieu fait nous faire, l'évangile sont rad tout fait. Ce n'est pas une toile où vous voulez acheter, et vous voyez le camo 10 là, vous voyez le catalogue, vous voyez le deal, mais comment t'as les deux poches, mais qui type de coller au besoin, mais qui type de pli au besoin d'un rad. Non, l'évangile tout fait. L'évangile sont question de salle. Sont question de aller al décroquer sas. C'est là l'évangile. En plus, le monde fait l'évangile selon lui-même. Est-ce que vous voyez? En plus, le monde fait l'évangile là d'après conception pâle, d'après tempérament pâle. Mais il y a l'évangile normal et réel. Lorsqu'on réunit un pile serviteur qui dit c'est serviteur, oui, serviteur de Dieu. Ou besoin ou est ça à faire côté au joindre. Ou besoin ça à faire pour identique avec original. Parce que l'homme sur l'évangile dans chaque côté, dans chaque l'église, dans chaque leader, ou senti dans chaque leader le bon goût. Chaque leader met un rad livelé sur l'évangile. Et pourtant, l'évangile a en lui-même l'habillé. Mais nous avons un personnage là devant nous, qui peut comprendre nos bagages, ou même cap lire. Ou même cap lire pour lire, ou même cap lire pour comprendre, ou même cap comprendre là. Qui sont cap comprendre là? Ou cap comprendre premièrement les limites dans le texte. Ça veut dire, nous, chaque bon bagage nous a fait, mais avancer plus loin, nous ne sommes pas capables. Il faut en admettre. Mais nous ne parlons ça, nous tous. Et c'est la déformation, hein? C'est la infirmité, hein? C'est la mélange là, et c'est la méchanceté à tout. Les nous tous. Ou quand ouais, dans le passage là, après la désolation de différents rois de Juda, vint Ézéchias qui montait. Et pendant Ézéchias montait, ou capable de remarquer Ézéchias fait la différence.
1: Comment fait la différence?
0: Comment fait la différence?
1: Le texte nous dit
0: la première année de son règne.
1: Première moutelle moutée.
0: Qui ça le fait?
1: N'entrer dans le temple. Réparer le temple.
0: Changer porte.
1: Changer gond.
0: Changer charnière.
1: Changer panty.
0: Changer série.
1: Ça me lave le comprendre là.
0: C'est limite.
1: C'est roalier.
0: Il n'est pas sacrificateur.
1: Dans mon
0: équilibre,
1: je vais nous prendre toute bagaille pour nous,
0: la nuit,
1: Je dis,
0: pour qui ça nous prend toute bagaille pour nous?
1: Nous prend toute bagaille pour nous.
0: Est-ce que c'est sous signe
1: de travail là?
0: Est-ce que c'est riche dans la vie riche?
1: Parce que,
0: il y a partage,
1: il y a séparation.
0: Bon blanc qui travaille dans l'usine.
1: Pour l'examiner
0: son moteur à celle.
1: Il y a une technique avancée.
0: Et ou même
1: capli passage ça.
0: J'ai l'impression qu'on va comprendre
1: les limites.
0: Les frontières.
1: L'ordre dit frontière.
0: Vous sortez Montréal,
1: États-Unis.
0: Deux drapeaux.
1: Et non seulement
0: le même de la
1: frontière,
0: sous jambé là,
1: au Canada.
0: L'homme vient de Texas,
1: principe la grand passé
0: Joël là, en vue de déranger, c'est établi.
1: C'est pas pour intérêt déstabiliser tout un système.
0: Et système dans le grand passé,
1: équipe la
0: Et principe, il y a un principe. Que l'or, monsieur, et jeune garçon qui a besoin de faire pareil, accepter ça, pas déstabiliser rien, parce qu'il y a un Dieu qui dirige, il y a un Dieu au contrôle.
1: L'humanité, la terre, il y a un Dieu qui dirige. Et ça me comprend,
0: et qui trouble tout,
1: c'est le silence de Dieu. ça trouble moi,
0: ça trouble moi-même.
1: Parce que quand même,
0: parce que quand même, on
1: capable de marquer quelque situation. En ou même,
0: pour intervention, pour intervention.
1: Et pourtant Dieu fait,
0: et pourtant Dieu fait.
1: Il a rien dit.
0: Et que mon silence.
1: Il comprend.
0: Dans le mécanisme de Dieu,
1: c'est le fait que Dieu est d'accord.
0: Là, nous faisons statistique
1: du silence.
0: Quatre éléments dans le silence.
1: Premier élément,
0: c'est l'incompétence.
1: Gemon sac fait silence
0: parce qu'il est pas capable. Deuxième élément, c'est l'indifférence.
1: Il a dit des mots, mais il n'est pas capable. 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Il croise les bras. 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En dépit de tout, il n'a rien dit. Méchant bamboché, il n'est pas dans rien. 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Il a accusé nous injustement, il n'a rien dit. 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Nous te disons ça déjà ici. 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Est-ce qu'elle n'est pas textuelle dans la Bible? 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L'évangile équilibré, l'évangile délibéré en quelque sorte. 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Bon principe, bon modalité, bon règlement, bon formule. 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

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Deux visages différents dans la Bible. Ézéchias, symbole de la fidélité, du respect, du droit. Ozias, symbole de violation flagrant. Dans 2 Chroniques, chapitre 26, il dit, Ézéchias, Ozias, acclamé comme moi à l'âge de 17 ans. Le texte nous dit, il marchait dans la fidélité pendant 52 ans. 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

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Ça fait me demander, en vertu de ce passage, respectez les règles du jeu, respectez les principes, respectez le droit. 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
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Et nous avons fait nous comprendre ça, Amidia, nous n'avons pas faire l'évangile là. Nous avons vu l'église, nous comme des religieux, nous avons comme des visiteurs. Mais suivant les exigences de l'évangile, nous ne sommes pas capables. Nous regrettons infiniment, nous ne sommes pas capables. Nous avons fait des activités religieuses. Nous avons fait des activités traditionnelles. Les conditions de l'évangile. 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Si vous voulez garder, à partir du verset 5, le texte nous dit, quand il fut puissant, son cœur s'éleva. Pour le Père. Alors qu'il marchait près de 52 ans dans la fidélité.
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Regardez, l'or lire en Genèse, chapitre 13, verset 8-9. Abraham a reçu l'appel de Dieu, il est tellement conscient d'appel lui. Il y a un litige entre les bergers d'Abraham et les bergers de son neveu. Abraham tellement chita, et puis dit neveu, je te prie qu'il n'y ait de dispute entre nous, car nous sommes frères. Le pays n'est-il pas devant nous? Si tu vas à gauche, moi j'irai à droite. 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Un idéal. Parce que dès qu'il fait karaté, dès qu'il fait boxe, il y a tellement d'instruction. Vous avez une loi pour dire qu'il lever les mains sur le monde. Parce qu'il y a un code de loi. Et il y a tout côté pour taquer le monde. Parce qu'ils sont pièces. Ou pour mettre poussé, il ne va pas garder même. Parce qu'il est solide, il est chita. Est-ce que vous comprenez? Alors nous-mêmes, nous voulons expliquer, mes chers amis. Dans la société panouane, société de messieurs, vous pouvez le paraître là, vous faites l'honnête, faites le propre, à part Osias. 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Immédiatement qu'elle vient monter pour faire le perdu, premier geste violent qu'il fait, il monte sur l'autel des parfums avec un sensoir à la main pour le propre. Le roi le sacrificateur qui est contraire à Ézéchias. Ézéchias, c'est Oualier, il répare le temple, il répare la porte, et puis. Il répare la place orientale et puis il fait appel aux Lévites, des hommes consacrés. Il dit, monsieur, puisque nous-mêmes nous consacrés, viens sanctifier le temple. Moi-même, dans la limite peinture, dans la limite clou, dans la limite la colle ciment, dans la limite céramique, dans la limite persienne. Mais moi-même, pas aucun mouvement sacerdotal m'a entré dans le temple. Et puis les sacrificateurs entrent et puis ils ont purifié le temple sous le règne d'Ézéchias. Mais qui contraire sous le règne d'Ozias, c'est le monter sous l'autel des parfums. Avec un encensoir à la main, pour aller offrir parfum en tant que sacrificateur, alors que c'est roi. Et entre le sacrificateur et le roi, pas aucun entente, pas qu'à confusion, mais qu'à traverser, comme tu as dit ça, il y a une transition, mais pas qu'à confusion. Le sacrificateur, il va ressembler à roi. Roi, son homme politique, sacrificateur, son homme sacerdotal. 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Eh bien, mes chers amis, et si vous voulez suivre ça, au travers toute la Bible, vous n'avez pas aucun dialogue, à aucun politicien. Et tout politicien dit bon Dieu, c'est pas la vie, on menti. Parce qu'à travers la Bible, tout est intermédiaire. Et m'a pas trois exemples vivants. Premier exemple vivant, il y a le roi Salomon qui mal marchait. 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Il y a le Samuel, il y a le Nathan, il y a le Gad, et trois voyants avec trois comportements différents. L'autre prend Samuel, en face David, c'est comme mon papa. 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Regardez, il paternise David, il couvre David de couverture paternelle de prophète Samuel.
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Et tandis que le prophète Gad, son homme malais, on est menaçant, l'elle paraît contre David, dans 2 Samuel chapitre 24, verset 24. Il dit David, l'Éternel dit, livre mon côté, et il va le frapper de 3 fléaux, de 3 malédictions. Choisis. 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Dans 2 Samuel chapitre 24, à partir du verset 10-11, le texte nous dit, David s'empâtre son cœur. Il saute et il perd. Parce qu'il devant chef. 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Dit David, vous choisissez, l'Éternel dit la boue, 3 fléaux, 3 malédictions sous vous, choisis. Courir devant l'ennemi, fuir devant l'ennemi, la peste dans le pays, ou bien la mentalité qui a frappé, choisis. Je dis à l'homme comme ça. Je dis à nous, on compte pour nous faire l'évangile à partir de nous-mêmes. C'est ça qui arrive en 313, oui, c'est même image 313 là, oui. Les Constantins montent au pouvoir, ils changent l'évangile automatiquement. 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Seule l'église. Tout pour l'indépendant, tout pour le grand monde, tout pour faire ça, vous voulez. On dit, les gens sautent dans l'église là, et puis ils font devoir dans le pays, et puis ils choisissent pour le rester. Sans aucun consensus. Il n'y a aucun comité de deal pour le rester, pour un, il choisit pour le rester lui-même avec madame. Et puis il part où la boue cassette, il salue l'église, comme son monde est garé, chita. Et on dit ça, on dit parmi toutes les institutions de la terre, c'est l'église seulement qui a vili. Et tout le monde fait ça, vous voulez. On est qu'à diriger un groupe comme ça, et puis on est qu'à faire l'église. 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Même quand tu crois, je suis persuadé, il y a un faible reste qui va bien dans la boue. La multitude déjà dans la boue. 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
1: 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Bon courage. Parce que vous êtes dans le programme de Dieu. Il faut qu'une lettre dans la société, il faut qu'une grimace. 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Et le lendemain, on a tête, on va lever. 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Il va obliger vous et vous venir chercher. 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Diaconat, venez chercher nos limousines. Mais même vieux matin ça. C'est lui-même qui a sauvé la vie. Non, reste manger sous table. Mais là, nous finissons toute tête. 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Coupe-moi déborde moi-même. Je vais dire tout ça là pour ne pas déranger. Dès qu'on finit de prêcher dans l'église, ça, je vais la caméra à pied. Il n'y a aucune réclamation comme machine. Non, je vais la caméra à pied. Mon Dieu, ouais, ça. Dès qu'on finit de prêcher dans l'église, ça. 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Bon Dieu qu'on est. 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Pas courir. Peut-être vous êtes à l'école de Dieu. Peut-être vous êtes dans le séminaire de Dieu. Mais sortez pour finir classe là. Mais exhortons la résistance jusqu'à la graduation, frère. Jusqu'à la terminologie, vous finissez. Vous ne pouvez pas tenir l'école là, non? Vous finissez. C'est pas courir, t'es courir pour courir, non? Vous avez terminé votre étude et je vous souhaite bon courage. 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Chaque jour, on est là, faut qu'à nous discuter. Chaque jour, vous ratez ce que vous. Mais qu'en est-il de vous? Fini. Vous avez raté l'occasion. Vous perdez l'occasion. Vous perdez adresse là. Il y a un bon petit job, c'est vous toucher. Vous faites un petit corps, un bel bagage. Vous savez maintenant. Mais après, toujours un intervalle, toujours un coupure. Vous marchez, c'est vrai. Mais en fait, vous pouvez aller. Et pas un pont. Vous pouvez nager. Dame, on comprend la vie. Dame, on comprend l'évangile. Dame, on comprend mon Dieu. Dame, on comprend la vie. Comprendre l'évangile, comprendre Dieu. 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Tant que vous cherchez, vous venez camper dans la place idéale. 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Pas pour aucun monde capable de boire. Mauvais gens, parce que ce n'est pas pour sauter pour saisir. C'est place forte. Et non seulement place forte, vous épousez la place là. Lorsque vous épousez la place là, vous avez une forme de place. 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Petite, maman m'a dit priorité sur moi. Il faut me jeter. 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Il y a une valise, il y a un uniforme, il y a tout encadrement parental. 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Si j'achète deux vieux grands livres, moi, deuxième main, dans mes ouvertures, quand je vends un vieux livre usagé, tout reste privé, c'est pour me copier. Je dis à frère ça,

grâce à toi, mon Dieu. Mais à toi, ma vie est attachée. Mon Seigneur, tu es tout pour moi.

Chaque fois où l'on situation qui dépasse, qui te chante ça ou les côtés où il y a, chante avec. Bon Dieu, fais grâce.

Thank you. Merci beaucoup. Je vous remercie infiniment pour votre présence ce soir. Elle m'encourage à chanter pour la gloire de Dieu. Je crois devoir vous laisser avec la toute dernière qui a pour titre Grandeur au Dieu. Au tout commencement, il y a une fin. Je vous demande de vous mettre debout pour chanter avec moi. Grandeur au Dieu, il mérite nos applaudissements. Il est grand. Chantons ensemble, grandeur au Dieu, à vous.

pas un président. Moi pas un ministre. Amen. 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Mais qu'on dit qu'on est dans le chita, ça ou non? Ou même pas une personne.

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Non, c'est pas lié.

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toi qui mourus pour moi, toi qui mourus pour moi. Seigneur, que je m'unisse à toi. 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

Ô Seigneur, qu'aimez-vous.

fait en quel à pas douce folie. 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Amen.

0: quelques minutes de réflexion. Pensez à tout ce que fait le Seigneur. Pensez à tout ce que fait. Malgré ça, il t'aime encore. Il t'aime encore.
1: Vous dites, loué Jésus sous la croix.

qui a cru à ce qui nous était annoncé, qui a reconnu le bras de l'Éternel. Il s'est élevé devant lui comme une faible plante, comme un rejeton qui sort d'une terre desséchée. Il n'avait ni beauté, ni éclat pour attirer nos regards. Son aspect n'avait rien pour nous plaire. Méprisé et abandonné des hommes, homme de douleur et habitué à la souffrance, semblable à celui dont on détourne le visage. Nous l'avons dédaigné, nous n'avons fait lui aucun cas. Cependant, ce sont nos souffrances qu'il a portées, c'est de nos douleurs qu'il s'est chargé, et nous l'avons considéré comme puni, frappé de Dieu et humilié. Mais il était blessé pour nos péchés, brisé pour nos iniquités. Le châtiment qui nous donne la paix est tombé sur lui. Et c'est par ses meurtrissures que nous sommes guéris. Nous étions tous errants comme des brebis. Chacun suivait sa propre voie. Et l'Éternel a fait retomber sur lui l'iniquité de nous tous. Il a été maltraité et opprimé. Il n'a point ouvert la bouche, semblable à un agneau qu'on mène à la boucherie. À une brebis muette devant ceux qui l'attendent, il n'a pas ouvert la bouche. Il a été enlevé par l'angoisse et le châtiment. Et parmi ceux de sa génération, qui a cru qu'il était retranché de la terre des vivants et frappé pour les péchés de mon peuple? On a mis son sépulcre parmi les méchants, son tombeau avec le riche, quoiqu'il n'eût point commis de violence et qu'il n'y eût point de fraude dans sa bouche. Il a plu à l'Éternel de le briser par la souffrance, après avoir livré sa vie en sacrifice pour le péché. Il verra une postérité et prolongera ses jours, et l'œuvre de l'Éternel prospérera entre ses mains à cause du travail de son âme. Il rassasira ses regards. Par sa connaissance, mon serviteur juste justifiera beaucoup d'hommes. Il se chargera de leurs iniquités. C'est pourquoi je donnerai sa part avec les grands. Il partagera le butin avec les puissants, parce qu'il s'est livré lui-même à la mort et qu'il a été mis au nombre des malfaiteurs, parce qu'il a porté les péchés de beaucoup d'hommes et qu'il a intercédé pour les coupables. Amen. Dieu de puissance, Dieu de miséricorde, Dieu de grâce. Moi t'arrêmer avant de danser. Amen. Levez mes mains à demi. Amen. Moi t'arrêmer avant de danser. Sucker.

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0: Prends-nous le bras du esprit.

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Ce qui

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0: la Jérusalem. Faut-il le remettre en rele Jérusalem, en salut. La nouvelle Jérusalem, la cité de Dieu, construit par la main de Dieu. Jérusalem.
1: Amen.

Sorti nous bras tout de blindé d'avantre Jérusalem. 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

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Avec bon Dieu, avec.

Amen. La cité chérie. Dis la cité chérie. La cité chérie. On va saluer la cité. La cité chérie. Amen. On va nous saluer la cité ça. Je vais continuer à vous, je vais vous bénir. Après, bonjour à vous.

amer. La cité, chérie. Dis la cité, chérie. La cité, chérie. M'a salué, cité. Cité, chérie. Amen. À nous saluer, cité ça. À ton autre cité, la cité de Dieu. Là, il n'y aura plus de pleurs, ni de deuil, ni de larmes.

Amen, amen, amen. Regardez bien son nom à soi. Merci.

l'Éternel, Dieu des vengeances, paraît pour notre nation. Lève-toi, juge de la terre.

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Et ils disent, l'Éternel ne regarde pas.

celui qui châtie les nations ne punirait-il point? Lui qui donne

Thank you. Merci beaucoup. Je vous remercie infiniment pour votre présence ce soir. Elle m'encourage à chanter pour la gloire de Dieu. Je crois devoir vous laisser avec la toute dernière qui a pour titre Grandeur au Dieu. Au tout commencement, il y a une fin. Je vous demande de vous mettre debout pour chanter avec moi. Grandeur au Dieu, il mérite nos applaudissements. Il est grand. Chantons ensemble. Grandeur au Dieu, à vous, musiciens.

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Lève-toi, juge de la terre.

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Ils égorgent la veuve et l'étranger, ils assassinent les orphelins. Et ils disent, l'Éternel ne regarde pas, le Dieu de Jacob ne fait pas attention. Prenez garde, homme stupide, insensé, quand serez-vous sage? Celui qui a planté l'oreille, n'entendait-il pas? Celui qui a formé l'œil, ne verrait-il pas? Celui qui châtie.

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Merci, merci, merci, merci, merci. Vos applaudissements me disent beaucoup de choses. Je suis sûr que vous l'aviez aimé. J'ai une nouvelle chanson à chanter pour vous ce soir. Elle a pour titre Haïti 2004. Est-ce que vous le chantez avec moi? Chantons ensemble. Chantons ensemble. Haïti 2004.

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ça. Un applaudissement. Et un applaudissement. C'est ça. C'est ça. Ok. Merci. On y est. Je vous ai demandé. Notre keyboardiste, notre maestro, Willer, maintenant, écoutons ensemble.

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Notre bassiste, il s'appelle votre dîner frère Jonas. Vas-y, la guitare, ça, donnez, donnez, donnez, donnez, donnez, donnez, donnez.

0: 6, la nefletea. Sotto percussionis. Il s'appelle Serge Aristide.
1: Écoute, écoute, écoute.

Merci. Je suis très fier d'être en votre compagnie ce soir. Et la nouvelle chanson que vous allez écouter a pour titre M'assurer dans Christ. Chantez avec moi, s'il vous plaît. Merci.

merci, merci, merci, merci, merci. Vos applaudissements me disent beaucoup de choses. Je suis sûr que vous l'aviez aimé. J'ai une nouvelle chanson à chanter pour vous ce soir. Elle a pour titre Haïti 2004. Est-ce que vous le chantez avec moi? Chantons ensemble. Chantons ensemble. Haïti 2004.

Merci. Merci. Je suis très fier d'être en votre compagnie ce soir. Et la nouvelle chanson que vous allez écouter a pour titre M'assurer la crise. Chantez avec moi, s'il vous plaît. Merci.

0: Que la paix et la grâce de Dieu soient avec vous tous. Amen. Que le Seigneur merci de ce que nous trouvons là encore pour voir nous et pour nous parler de Dieu, pour nous laisser la Bible ouverte devant nous, pour nous dire un peu de Dieu. Parlons un peu de Dieu. Je vous invite à ouvrir la Bible avec nous dans 2 Chroniques, chapitre 29. 2 Chroniques, chapitre 29. Dans 2 Chroniques, chapitre 29, mais ça nous dit, Ézéchias devint roi à l'âge de 25 ans. Il régna 29 ans à Jérusalem. Sa mère s'appelait Abijah, fille de Zacharie. Il fit ce qui est droit aux yeux de l'Éternel entièrement comme avait fait David de son père. La première année de son règne, au premier mois, il ouvrit les portes de la maison de l'Éternel. Il les répara. Il fit venir les sacrificateurs, les lévites, y assemblaient dans la place orientale. Il leur dit, écoutez-moi, lévites. Maintenant, sanctifiez-vous. Sanctifiez la maison de l'Éternel, le Dieu de vos pères. Et mettez ce qui est impur hors du sanctuaire. Car nos pères ont péché, ils ont fait ce qui est mal aux yeux de l'Éternel notre Dieu, ils l'ont abandonné, ils ont détourné le regard du tabernacle de l'Éternel, ils ont tourné le dos. Ils ont même fermé les portes du portique et éteint les lampes. Ils n'ont offert au Dieu d'Israël ni parfum, ni holocauste dans le sanctuaire. Aussi, la colère de l'Éternel a-t-elle été sur Juda et sur Jérusalem? Il les a livrés au trouble, à la désolation, à la moquerie comme vous le voyez de vos yeux. Et voici à cause de cela, nos pères ont tombé par été. Et nos filles, nos femmes, nos filles sont en captivité. J'ai donc l'intention de faire alliance avec l'Éternel, le Dieu d'Israël, pour que son ardente colère se détourne de nous. Maintenant, mes fils, cessez d'être négligents, car vous avez été choisis par l'Éternel et pour vous tenir et servir devant lui, pour être ses serviteurs et pour lui offrir des parfums. Seigneur Dieu, tout puissant, nous prions déjà. Nous seulement qu'à ouvrir la bouche et pour nous servir comme instrument dans le nom de Jésus. La paix, bon Dieu, avec. L'évangile. D'après ça, nous connaissons de l'évangile, d'après les petits remarques que bon Dieu fait nous faire, l'évangile sont rad tout fait. Ce n'est pas une toile où vous l'achetez, et vous allez le 10 là, vous allez le catalogue, vous allez le deal, mais comment on a les deux poches, mais qui type de coller au besoin, mais qui type de pli au besoin d'un rad. Non, l'évangile tout fait. L'évangile sont question de salle. Sont question de aller al décroquer saz. C'est là l'évangile. En plus, le monde fait l'évangile là selon lui-même. Est-ce que vous voyez? En plus, le monde fait l'évangile là d'après conception pâle, d'après tempérament pâle. Mais il y a l'évangile normal et réel. L'oreille réunit en pile serviteur qui dit c'est serviteur oui, serviteur de Dieu. Ou besoin ou est ça y a fait côté au joint. Ou besoin ça y a fait pour identique avec original. Parce que l'op sur l'évangile dans chaque côté, dans chaque l'église, dans chaque leader, ou senti dans chaque leader le bon goût. Chaque leader met un rad livelé sur l'évangile. Et pourtant, l'évangile a en lui-même habillé. Mais nous avons un personnage là devant nous, qui peut comprendre nos bagages, ou même qu'à lire. Ou même qu'à lire pour lire, ou même qu'à lire pour comprendre, ou même qu'à comprendre là. Qui sont qu'à comprendre là? Ou qu'à comprendre premièrement les limites dans le texte. Ça veut dire, nous, chaque bon bagage nous a fait, mais avancer plus loin, nous ne sommes pas capables. Il faut en admettre. Mais nous ne parlons pas de ça, nous toutes. Et c'est la déformation, hein? C'est la infirmité, hein? C'est la mélange là, et c'est la méchanceté à tout. Là, nous toutes. Ou quand ouais, dans le passage là, après la désolation de différents rois de Juda, vient Ézéchias qui montait. Et pendant Ézéchias montait, vous êtes capable de remarquer Ézéchias fait la différence.
1: Comment fait la différence?
0: Comment fait la différence? Le texte nous dit
1: la première année de son règne.
0: Première moutel
1: qui ça le fait?
0: Qui ça le fait?
1: N'entrer dans réparer le temple.
0: Changer porte,
1: changer gond,
0: changer charnière,
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1: Ça me donne
0: là,
1: c'est limite,
0: c'est roalier.
1: Il passe sacrificateur.
0: Dans mon
1: équilibre,
0: je vais nous prendre toute bagaille pour nous,
1: et nous mourir,
0: nous avoir la jeune de Wel.
1: Nous ne pouvons pas dormir la journée,
0: nous prenons trop
1: bagaille dans nous.
0: Il y a limite de pouvoir,
1: limite ministérielle,
0: limite sacerdotale,
1: limite
0: en tout point de vue.
1: Mais je dis,
0: pour qui ça nous prend toute bagaille pour nous?
1: Nous prend toute bagaille pour nous.
0: Est-ce que c'est souci
1: de ce travail-là?
0: Ou est-ce que c'est riche dans la vie riche?
1: Parce que,
0: il y a partage, il y a séparation.
1: Gon blanc qui travaille dans l'usine.
0: Gon pour qui ça employé seulement?
1: Pour l'examiner son moteur seulement.
0: On blanc qui travaille dans l'usine.
1: Il va y a clé dans même,
0: il va y a tout
1: vide, dans la direction par là,
0: pour prendre son moteur seulement.
1: Ils vont avancer.
0: Et dans son moteur,
1: il a déterminé qui côté qu'on frappe,
0: qui côté qu'on gaspille,
1: qui côté qu'on énergie
0: qu'on gaspille.
1: Dans son moteur, c'est.
0: Et dans son moteur seulement,
1: là,
0: tu t'as sous bureau,
1: tu t'as devant tour de contrôle,
0: tu t'as devant tableau,
1: pour prendre son moteur,
0: qui j'ai moteur à frapper,
1: et dans qui direction qu'on l'huile qu'a
0: trouvé, dans qui direction qu'on gaspille,
1: dans qui direction qu'on
0: pour baliner,
1: il y a un foyer pour prendre son moteur.
0: Et on paye le gros l'argent.
1: Parce que le gros
0: technique
1: avancé.
0: Et ou même capli
1: passage ça,
0: j'ai l'impression qu'on va couper
1: les limites,
0: les frontières,
1: vous sortez Montréal,
0: États-Unis,
1: deux drapeaux,
0: et non seulement
1: une frontière,
0: au Canada.
1: L'homme était exact,
0: principe la grand passé
1: en vue de déranger, parce que le principe là c'est établi,
0: c'est pas pour intérêt déstabiliser tout un système.
1: Et système dans
0: monsieur, grand passé nous,
1: équipe là,
0: établie en principe.
1: Et principe ça
0: établi,
1: inviolable.
0: Il y a un principe.
1: Que l'orité
0: cédé, dans la limite de bon principe, monsieur.
1: Et jeune garçon qui
0: a
1: accepté ça.
0: Pas de
1: stabilisant rien.
0: Parce qu'il y a un Dieu qui dirige.
1: Il y a un Dieu au contrôle.
0: L'humanité, la terre,
1: il y a un Dieu qui dirige.
0: Et ça me comprend,
1: et qui trouble tout,
0: c'est le silence de Dieu.
1: Ça trouble moi-même. Parce que quand même,
2: parce
1: on
2: est
1: capable de marquer quelques situations,
2: on est pour intervention.
1: Et pourtant, Dieu fait
2: ça. Et pourtant, Dieu fait
1: ça. Il n'a rien dit.
2: Et il y a des gens qui ont silence.
1: Ils comprennent.
2: Dans le mécanisme de silence, c'est le fait que Dieu est d'accord.
1: Là, nous faisons
2: statistique du silence, quatre éléments dans le silence.
1: Premier élément, c'est l'incompétence.
2: Deuxième élément, c'est l'ignorance.
1: Deux éléments fondamentaux de l'incompétence, l'incompétence et l'ignorance.
2: Troisième élément, c'est l'indifférence.
1: Des gens qui connaissent, mais le fait esprit.
2: Et quatrième élément, c'est l'incapacité dans le silence.
1: Quand on dit des mots, mais il n'est pas capable. Il va d'avoir pour aller entrer dans le dossier, ça pour ça vient mal pour lui.
2: Nous allons prendre note des quatre éléments qui à l'intérieur du silence, l'ignorance, l'incompétence, l'incapacité, et qui s'en va. Indifférence.
1: Indifférence, il fait esprit même.
2: Il croise les bras.
1: C'est esprit.
2: Ignorance, il ne pas connaître. Il ne va pas dossier à bien. L'objet fait silence.
1: Là, nous prenons tout élément, ça y est, qui est élément comme toile de fond, nous mettons campé devant mon Dieu. Nous ne sommes pas campés parce que nous avons un Dieu capable.
2: Là, nous prenons les quatre éléments à l'intérieur du silence et nous mettons campé devant les attributs de Dieu, la personnalité de Dieu, ça Dieu a lui-même. Nous prenons un Dieu omniscient, il connaît toute bagaille. Où elle va ignorer, il sait tout. Là, on prend Dieu a, dans l'omnipotence, il est capable. Son Dieu faire et défaire. L'homme en Dieu a dans l'omniprésence. Il n'est pas ignorant. Il a qu'à faire et devant nous. À partir de ce moment, qu'on a demandé nous pour nous gérer le mécanisme du silence de Dieu. Pour qu'il sale fait silence. Il n'a rien dit. En dépit de tout, il n'a rien dit. Méchant bamboché, il n'est pas dans rien. Méchant ravagé, il n'est pas dans rien. Il a marché sous le dos à nous, il n'y a pas de rien. Il a coulé dans le genou, il n'y a pas de rien. Il a boué de l'eau dans le genou comme un liquide salé, comme un breuvage. Il n'a rien dit. Il a conduit dans la prison, il n'y a pas de rien. Il a accusé nous injustement, il n'a rien dit. Il a descendu dans les profondeurs, il n'a rien dit. Il y a le mécanisme du silence de Dieu. Nous te disons ça déjà ici. Yon l'homme d'aller en côté de yon loin. 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

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Même Jean Cantique a dit enfin dans le dernier des combats, pour échanger cette terre.

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0: 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Il y a Ézéchias et Ozias. Deux visages différents dans la Bible. Ézéchias, symbole de la fidélité, du respect du droit. Ozias, symbole de violation flagrant. Dans 2 Chroniques chapitre 26, il dit, Ézéchias, Ozias, acclamé comme moi à l'âge de 17 ans. Le texte nous dit, il marchait dans la fidélité pendant 52 ans. 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Mais le prédicateur évolue à lui-même, il y a le mécanisme de la prédication, il va prêcher de tous côtés tout. Il y a des gens qui sont fiers de venir prêcher ici, parce qu'ici, à son sommet. 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Dans l'évangile selon Saint Matthieu, chapitre 16, verset 24. Et si quelqu'un veut me suivre, qu'il renonce. 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Pas aucun dialogue dans mon nirelé. Il y a un dialogue dans le monde qui a trafiqué l'évangile là. Mais le monde qui a appel, il est obligé d'accepter et consentir à marcher les yeux fermés avec Dieu. 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Ça fait demander, en vertu de ce passage, respectez les règles du jeu, respectez les principes, respectez le droit. 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Moi, je gagne 40 sacs de poids. 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Même prédicateur qui est à côté maintenant, je jette à l'église, il faut que je vienne. 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Puisque nous, ensemble, nous approchons l'évangile ensemble, je vais faire 20 sacs. 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Quand nous avons passé. Nous avons étudié. Nous avons étudié. Nous avons un livre, nous avons un cahier. 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
1: 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Je dis alors pour une conception de l'église là, d'une façon générale, comment lier? Il fait presque sans appel. Il y a des gens qui font l'église automatique. Et l'église n'est pas automatique, l'église sont processus. L'homme vient dans l'église là, son joie pour lui. Et si le pasteur, il t'a même pu voir l'église là, parce qu'elle est tout pareil. Mais l'église n'a pas fait à partir de tout pareil. Il y a un côté de sortir pour arriver là. Pour que ça nous parle sur ton côté, pour nous arriver au quel côté. C'est crasé, brisé, c'est folie. Il y a des gens qui ont fait l'église, qui ont fait un boulanger. Il y a un pain pour vendre. Et tout le monde a bien acheté pain en même. L'obligé d'entrer dans la compétition de l'église. L'église parle à l'église, l'église a boum à l'église, il parle à l'église, il parle à fidèle, il vient là. C'est pour vous, t'es mourir pour personne, vous êtes pour sexuel à quoi pour personne. Et nous-mêmes, nous disons tellement pas rien, nous ne pouvons pas rien. Ils ont l'église changé sur nous systématique. On continue à faire prière, on sanctuaire à faire prière, et puis virer l'église là sur nous. Parce que nous avons une jeune clé pour nous comprendre ça, sans qu'on saisit lié. Vous voyez, quelquefois, nous sommes assemblés, il a prêché, puis il livre nous devant nous. Il n'y a pas de prêcher pour vous livrer devant, ça l'a dit. C'est prêcher, prêcher, oui. Si vous avez un livre devant, vous êtes là, caillou. C'est pour observer tout ça, il a dit. Peut-être que ça a dit, quand on a un mot qui vient pour vous, assemblé, il y a prêché, puis il livre ouvert, on va faire lecture. Elle fait lecture là, caillou, mal élevé. Et nous avons fait nous comprendre ça, à midi, nous n'avons pas fait l'évangile là. Nous avons vu l'église, nous comme des religieux, nous comme des visiteurs. Mais suivant les exigences de l'évangile, nous ne sommes pas capables. Nous regrettons infiniment, nous ne sommes pas capables. Nous avons fait des activités religieuses. Nous avons fait des activités traditionnelles. Les conditions de l'évangile. Vous pouvez me citer un deuxième passage là, c'est Osias. Si vous voulez garder, à partir du verset 5, le texte nous dit, quand il fut puissant, son cœur s'éleva. Pour le Père. Alors qu'il marchait près de 52 ans dans la fidélité. Mais là, il vient une évolution. Qu'on est allé vivre un pouvoir, il vient sortir pour le déstabiliser, il vient sortir pour le craquer. Pourquoi qu'à craquer, il y a un peu de bagaille là. Il y a une nouvelle vie école pour faire Michel dans la soupe. Son folie chef, il y a même pas Jean chef. Il y a une folie. Il fonctionne à côté de nous. C'est mission. Il faut toujours qu'on képi dans la tête, il faut toujours qu'on chapeau, il faut toujours qu'on casquette. Mais nous tellement vieux violer les sociétés. 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Il y en a qui tombent automatique, sont sur le prend, on matin levé, et puis il fait tête. 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Il y en a qui cherchent à manger, qui cherchent soulagement. Nous allons marcher d'elle. Nous avons quitté faire autre pour contre lui, il perd. Il perd, il rivait, il rivait. Mais nous-mêmes, en tant que peuple instruit. Nous avons l'église en 72. L'église a divisé. 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Mais les gens qui ont une place idéale, ils sont tellement chita dans la place là. Regardez l'or lire en Genèse, chapitre 13, verset 8-9. Abraham a reçu l'appel de Dieu et est tellement conscient d'appel lui. Il y a un litige entre les bergers d'Abraham et les bergers de son neveu. Abraham est tellement chita. Et puis 19a, je te prie qu'il n'y ait de dispute entre nous, car nous sommes frères. Le pays n'est-il pas devant nous? Si tu vas à gauche, moi j'irai à droite. Pour nous donner parole comme ça, il faut être conscient d'appel lui. Si vous n'êtes pas conscient d'appel, vous faut arrêter. Ou bien vous parle de mon pour ou bien côté le compte vous dit, je ne vais pas diriger encore le père. Ou bien l'assemblée, mais tout le monde est service assemblé, mais vous ne pas diriger. Parce que vous avez un doute sur. Mais là, vous appel. Un idéal. Par exemple, vous qui fait karaté, vous qui fait boxe, vous avez tellement une instruction. Vous avez une loi pour dire que vous avez levé main sur le monde. Parce que vous avez un code de loi et vous avez tout côté pour le monde. Parce qu'ils sont pièces. Ou un pour mettre pousser, il va garder au même parce que même les solides, les chita. Est-ce que vous comprenez pas? Alors nous-mêmes, nous voulons expliquer, mes chers amis, dans la société panouane, la société de messieurs ou quoi le paraître là, ou faire honnête, faire propre, à part Osias, l'elle finit, qui sont quoi le fait? immédiatement qu'elle vient monter pour faire le pédit, premier geste violent il fait, il monter sur l'autel des parfums avec un sensoir à la main pour le propre, il roi le sacrificateur qui contraire à Ézéchias. Ézéchias c'est roi, il répare le temple, il répare la porte et puis il répare la place orientale et puis il fait appel aux lévites, des hommes consacrés. Il dit monsieur, puisque nous-mêmes nous consacrer, viens sanctifier le temple. Moi-même, dans la limite peinture, dans la limite clou, dans la limite la colle ciment, dans la limite céramique, dans la limite persienne. Mais moi-même, pas aucun mouvement sacerdotal m'a entré dans le temple-là. Et puis, les sacrificateurs entrent, et puis, ils ont purifié le temple-là sous le règne d'Ézéchias. Mais qui contraire sous le règne d'Ozias. C'est le monter sous l'autel des parfums, avec un encensoir à la main, pour aller offrir parfum en tant que sacrificateur, alors que c'est roi-lié. Et entre le sacrificateur et le roi, pas aucun entente. Pas qu'à confusion, mais qu'à traverser, comme tu as dit ça, y a une transition, mais pas qu'à confusion. Le sacrificateur, il va sembler à roi. Roi son homme politique, sacrificateur son homme sacerdotal. Les bon Dieu qui ont parole pour le dire roi, c'est sacrificateur, il baille, dit lui. Les bon Dieu pas dialoguer avec les politiciens. Eh bien, mes chers amis, et si vous voulez suivre ça, au travers toute la Bible, vous n'avez pas aucun dialogue, à aucun politicien. Et tout politicien dit, bon Dieu, c'est pas la vie, on menti. Parce qu'à travers la Bible, tout le monde est intermédiaire. Et maintenant, trois exemples vivants. Premier exemple vivant, il y a le roi Salomon, qui mal marchait. L'Éternel voyait le prophète, à qui Jacotel, dit, puisqu'on va marcher sur la trace de la vie de ton père, m'a chiré le royaume dans la mer. C'est le roi Salomon. 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Bon Dieu, tellement bon prudence à homme politique. Si chaque roi était un seul voyant, mais pour David, bon Dieu tellement marqué David, bon Dieu David trois voyants. Il y a Samuel, il y a Nathan, il y a Gad, et trois voyants avec trois comportements différents. L'autre prend Samuel, en face de David, c'est comme mon papa. Léon voit David dans le parc Bethli, il demande David à genoux, il regarde, il paternise David, il couvre David de couverture paternelle de prophète Samuel. C'est-à-dire que le prophète Nathan, son pédagogue, son professeur, qui vient pour instruire, les David pour Madame Iri, et Nathan, font tout un démarre pour expliquer David péché. Et c'est bon Dieu contraint pour dire, dit David péché le faire. Et tandis que le prophète Gad, son homme malais, on est menaçant, il paraît contre David, dans 2 Samuel chapitre 24, verset 24, il dit David, et elle dit, il voit mon côté, et il va le frapper de trois fléaux, de trois malédictions, choisis. David tremblait avec elle cassée. Il y a un chef côté là. C'est bon papa au côté là. C'est bon professeur au côté là. Il y a un l'État. Dans 2 Samuel chapitre 24, à partir du verset 10-11, le texte nous dit David s'empâtre son cœur. Il saute, il perd. Parce qu'il est devant chef. Garde Marie Saint-Il, garde Marie Figuil pour le bas David message ça. Dit David, vous choisissez, l'Éternel dit, il a pris trois fléaux, trois malédictions sous vous, choisissez. Courir devant l'ennemi, fuite devant l'ennemi, la peste dans le pays, ou bien la mortalité qui a frappé, choisissez. Il y a un dialogue dans ça. Je dis, nous mangeons comme pour nous faire l'évangile à partir de nous-mêmes. C'est ça que tu arrives en 313, oui, c'est même image 313 là, oui. Les Constantins montent au pouvoir, ils changent l'évangile là, automatiquement. Et l'évangile vient en l'évangile impérial. Et c'est ça qui veut dire, en plus, le gros nègre étudié, vient déranger l'évangile là, dans ce sens pas. Et c'est l'évangile là qui a plus désordre, d'après tout ça, on dit, d'après toute analyse systématique qui fait de toutes les institutions de la terre. Je dis, c'est seule l'église qui fonctionne mal. Seule l'église. Tout pour l'indépendant, tout pour le grand monde, tout pour le faire ça, vous voulez. On dit, les gens sautent dans l'église là, et puis ils font deux voies dans le pays étranger, puis ils choisissent pour le rester. Sans aucun consensus. Il n'y a aucun comité de deal pour le rester, pour un, il choisit pour le rester lui-même avec madame. Et puis il part route, il a boué cassette, il salue l'église, comme son monde est garé, chita. Et on dit ça, on dit parmi toutes les institutions de la terre, c'est l'église seulement qui a vili. Et tout le monde fait ça, vous voulez. On est qu'à diriger un groupe comme ça, et puis on est qu'à faire l'église. Il y a une dame qui a dirigé un petit groupe, et puis il a rangé l'école. Puisque on a prié dans le groupe là, on ne peut pas venir dans le groupe, faire prier avec, pour qu'il y ait un groupe là, pour pas l'église. Et vous ne pouvez pas reconnaître le groupe, vous devez reconnaître l'église. L'église, le groupe n'a aucun aval devant Dieu. C'est l'église, bon Dieu. Et si bon groupe fonctionne, il faut fonctionner à l'intérieur de l'église. Ou même quand vous marchez dans le groupe, vous prier dans le groupe, il faut qu'on ait l'église, le chef groupe s'appelle persévérer. Il y a un groupe qui a arrangé le corps pour la faire service dimanche, il va à l'église. Mais comme nous-mêmes, nous ne campons sur rien, c'est délivrance que nous cherchons, c'est soulagement que nous cherchons, c'est petite que nous cherchons, c'est travail que nous cherchons. 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Je dis à tout le monde, là. Même quand tu crois, je suis persuadé. Un faible reste qui va bien dans la boue. La multitude déjà dans la boue. Et il y a des gens qui peuvent parler pour eux. Il y a des gens qui peuvent prononcer pour eux. Il y a des gens qui peuvent estomaquer pour eux. Il y a des gens qui peuvent faire des choses pour faire danser. Mais le faible reste, le noyau, ceux qui marchent à la recherche de Dieu, je vous souhaite bon courage. Peut-être vous-même quand vous cherchez bon Dieu, ou quand vous dites. Peut-être que nous-mêmes, quand cherchons mon Dieu, vous avez tout dans le cas là, vous avez un seul dialogue, et puis depuis que vous avez fini, tout le monde suspend de parler, vous avez un grand département. 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Parce que la bataille n'a pas fini. Qui l'a gagné victoire? 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

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Celui qui a planté l'oreille, n'entendait-il pas? Celui qui a formé l'œil, ne verrait-il pas? 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

Merci. Je suis très fier d'être en votre compagnie ce soir. Et la nouvelle chanson que vous allez écouter a pour titre M'assurer dans Christ. Chantez avec moi, s'il vous plaît. Merci.

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Amen. Amen. Alléluia. Alléluia. Amen.